L'Union européenne compte 24 langues officielles et près de 60 langues régionales ou minoritaires sont parlées dans les États membres. Les langues européennes comprennent également une série de langues des signes qui sont utilisées par un demi-million de personnes. On peut aussi ajouter des langues issues du patrimoine, comme le grec antique et le latin, ou encore l'espéranto, qui a été créé en Europe dans le but de devenir une langue internationale. Malheureusement, de nombreuses langues régionales ou minoritaires, ainsi que certaines langues d'États plus petits, sont menacées d'extinction en Europe. Pourquoi ? À cause de la prédominance de l'anglais et d'autres langues majoritaires qui ont un grand nombre de locuteurs et d'apprenants natifs. La technologie numérique accentue cette menace. Vous écoutez le programme Mettre la barre plus haut, mieux légiférer, et cet épisode porte sur la survie numérique des langues peu répandues. Les jeunes raffolent d'Internet pour communiquer et chercher des informations. Si le contenu en ligne n'est disponible que dans les langues dominantes, les langues moins répandues risquent d'être menacées d'extinction numérique. Mais technologie numérique ne rime pas forcément avec condamnation à mort. Les cours en ligne, l'apprentissage des langues en ligne et les technologies linguistiques peuvent contribuer à revitaliser les langues menacées. Le droit européen garantit le respect de la diversité nationale et régionale, et sa richesse linguistique en fait partie. Il est important de protéger les langues régionales ou minoritaires européennes, car l'Europe est l'un des continents où la diversité linguistique est la plus faible. En effet, si la population européenne représente 7% de l'humanité, elle ne parle que 3% des 6000 langues environ pratiquées dans le monde. Les États d'Europe centrale et orientale font état d'un grand nombre de langues régionales ou minoritaires, avec 18 langues en Roumanie, 17 en Pologne et 16 en Croatie. Dans la plupart des pays de cette région, les langues régionales ou minoritaires sont des langues officielles de leurs pays voisins. C'est par exemple le cas pour la Pologne et la République tchèque, où l'allemand est une langue minoritaire, ou encore en Slovaquie et en Roumanie, où une minorité de citoyens parle hongrois. En revanche, dans d'autres régions de l'Union européenne, les langues régionales ou minoritaires ont tendance à dominer. On trouve également dans l'Union des langues non territoriales, comme le romani et le yiddish, qui sont parlées dans différentes régions du monde entier. En 1992, le Conseil de l'Europe a adopté la Charte européenne des langues régionales ou minoritaires. Cette charte souligne la nécessité de protéger le riche patrimoine linguistique de l'Europe, et en particulier ses langues régionales ou minoritaires classiques. En effet, si l'on ne prend pas des mesures pour les protéger et promouvoir leur utilisation, certaines d'entre elles risquent tout simplement de disparaître. Jusqu'à présent, seuls 16 pays de l'Union sur 27 ont signé et ratifié le traité. De nombreuses langues régionales ou minoritaires sont soit menacées, soit vulnérables. Ainsi, l'Atlas UNESCO des langues en danger dans le monde considère par exemple que 31 langues sont menacées en Italie, dont 4 sont sérieusement en danger. La situation est similaire en France, avec 26 langues menacées, dont la moitié est considérée comme sérieusement en danger. Parmi les facteurs importants qui influent sur les chances de maintenir une langue en vie, on peut citer la transmission de la langue de génération en génération, ainsi que le nombre absolu de locuteurs et leur proportion par rapport à l'ensemble de la population. On peut ajouter également le passage de l'usage universel à l'usage occasionnel, comme dans les rituels et les cérémonies, et la disponibilité de matériel pédagogique. L'essor des technologies numériques pourrait également avoir un impact sur la transmission et sur le nombre de locuteurs en fonction de la présence numérique de la langue. Une recommandation de l'UNESCO de 2003 vise à promouvoir le multilinguisme en ligne et appelle à développer des contenus multilingues et l'accès aux réseaux numériques dans les langues régionales ou minoritaires. Cela contribuerait à favoriser un accès à l'information universelle, équitable et abordable, ainsi qu'à préserver la diversité culturelle et linguistique. L'Internet peut jouer un rôle essentiel dans la promotion des langues régionales ou minoritaires, mais il s'agit d'un véritable défi pour les langues moins répandues. Il est donc urgent de créer des médias ciblant les jeunes locuteurs de langues moins répandues, étant donné que la plupart des médias utilisent des langues dominantes. Les locuteurs des langues régionales ou minoritaires sont plus susceptibles d'utiliser leur langue maternelle dans des contextes moins formels, comme sur WhatsApp et Facebook. Et l'utilisation d'une langue régionale ou minoritaire dépend aussi fortement de la façon dont les locuteurs autochtones et la communauté environnante l'aperçoivent. La plupart des outils de technologie linguistique, tels que les vérificateurs orthographiques, proviennent actuellement des pays anglophones et se concentrent sur les langues internationales dominantes. L'écart qui existe entre ces outils et les langues régionales ou minoritaires est énorme et ne cesse de s'élargir, car l'Internet représente la principale source de communication et de connaissances pour les jeunes.
La plupart des langues européennes risquent l'extinction numérique si elles ne bénéficient pas d'un soutien technologique suffisant. Il s'agit là d'une réalité pour la majorité des langues européennes. Pourtant, les technologies de l'information et de la communication peuvent aussi être bénéfiques, car les technologies linguistiques et de traitement des données offrent des solutions pour l'apprentissage et la traduction des langues. Ce déficit nécessite de développer la technologie linguistique pour toutes les langues européennes, et en particulier pour les langues régionales ou minoritaires, ainsi que les langues qui dépendent de leur tradition orale et les langues peu répandues. Cela concerne également des langues d'État, comme le luxembourgeois, le maltais, l'irlandais et l'estonien. Pour toutes ces langues, les données nécessaires au développement des technologies linguistiques humaines, telles que la traduction automatique et les ressources vocales ou textuelles, sont actuellement rares ou limitées. En 2018, le Parlement européen a donc adopté une résolution sur l'égalité des langues à l'ère numérique. La résolution reconnaît que la mosaïque de langues de l'Union européenne représente un défi pour un marché unique numérique multilingue. L'approfondissement de la fracture numérique entre les langues largement utilisées et les langues moins répandues entraîne des disparités dans l'accès à l'information pour certaines communautés, telles que les personnes peu qualifiées, les personnes âgées, celles à faible revenu ou issues de milieux défavorisés. La résolution invite la Commission européenne à créer un centre pour la diversité linguistique et à définir des ressources linguistiques minimales pour toutes les langues européennes. Elle souligne également la nécessité d'établir un plan d'action sur la manière de promouvoir la diversité linguistique et de surmonter les barrières linguistiques dans le domaine numérique. Pour relever ces défis, la Commission a soutenu des projets de recherche et d'innovation en finançant le programme de recherche Horizon 2020, le mécanisme pour l'interconnexion en Europe et le programme Erasmus+. Ces projets comprennent le réseau européen de coordination des ressources linguistiques et le projet Diversité linguistique dans le domaine numérique. L'objectif de ces projets est d'améliorer la technologie linguistique et la présence numérique de langues peu répandues comme le basque et le breton. D'après des études, le développement numérique des langues comptant peu de locuteurs doit provenir des communautés linguistiques elles-mêmes et ne devrait pas s'appuyer sur le secteur des technologies qui ne s'intéresse pas aux langues complexes et peu répandues. Dans le prochain cadre financier pluriannuel pour 2021-2027, les technologies linguistiques continueront d'être couvertes par le financement du programme Europe numérique. Le prochain programme de recherche Horizon Europe, grâce à son pilier Humanité numérique et technologie linguistique, soutiendra la préservation des langues en collectant des ressources et outils linguistiques pour protéger la plupart des langues européennes menacées d'extinction dans le monde numérique. Son programme de recherche sur l'Internet de nouvelle génération soutiendra la recherche sur l'avenir des langues dans le domaine numérique. La diversité des langues est notre patrimoine et l'Union européenne entend bien la préserver. Cette émission vous est présentée par le Parlement européen. 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
1: A União Europeia é hoje uma união política e económica de 27 Estados-membros. Vários países também se candidataram à adesão à União. Atualmente, há 9 países candidatos: Albânia, Bósnia-Herzegovina, Geórgia, Moldávia, Montenegro, Macedónia do Norte, Sérvia, Ucrânia e Turquia, embora as negociações de adesão com Ankara estejam congeladas desde 2018. O Kosovo continua a ser um potencial candidato. No entanto, o processo para se tornar finalmente um Estado-membro é longo e está longe de ser simples. Neste podcast, vamos saber mais sobre o processo de adesão à UE. Para se candidatar à adesão à UE, um país tem de ser europeu e respeitar os valores democráticos da União. Necessita igualmente de instituições estáveis e democráticas e do Estado de Direito. Além disso, deve ter uma economia de mercado em funcionamento e a capacidade de assumir e cumprir as obrigações decorrentes da adesão à UE. Um país pode tornar-se oficialmente candidato quando satisfizer os critérios políticos, económicos e de reforma básicos. Deve adotar toda a legislação da UE e aceitar trocar a sua moeda pelo euro no futuro. Pode então iniciar negociações formais com a UE sobre 35 capítulos que abrangem muitos domínios de intervenção diferentes. Os capítulos constituem a base das negociações de adesão. São revistos durante um processo de análise e avaliados regularmente até que cada capítulo possa ser considerado encerrado. Uma vez terminadas as negociações e as reformas, é concluído um tratado de adesão. O documento tem então de ser ratificado pelos atuais Estados-membros da UE e pelo próprio país antes de este poder aderir à União. Os 9 países candidatos são a Albânia, a Bósnia-Herzegovina, o Montenegro, a Macedónia do Norte, a Sérvia e a Turquia, bem como a Ucrânia e a República da Moldávia desde junho de 2022, às quais se juntou a Geórgia em dezembro de 2023. Estes 3 países percorreram um longo caminho para chegarem a este ponto, que a guerra da Rússia contra a Ucrânia terá seguramente acelerado. O Kosovo continua a ser um potencial candidato. Todos estes países beneficiam de financiamento da UE, de aconselhamento político, bem como de acordos de associação, proporcionando um amplo acesso ao mercado interno da UE. O Parlamento Europeu debate e vota os relatórios anuais intercalares de cada país, o que constitui uma oportunidade para identificar domínios que suscitam preocupação. A sua aprovação é igualmente necessária para que um país possa aderir à União Europeia. O processo de alargamento é um investimento na paz, segurança e estabilidade na Europa, como afirmou a Presidente do Parlamento Europeu, Roberta Metsola, durante a Conferência de Alto Nível sobre os Balcãs Ocidentais, em junho de 2022. O alargamento foi sempre visto como um processo transformador para os países que querem olhar para a Europa como o seu lar. Segundo a Comissão Europeia, a Sérvia e o Montenegro poderão tornar-se Estados-membros já em 2025. Este programa foi-lhe apresentado pelo Parlamento Europeu. 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
5: Une fois élus, les députés européens endossent plusieurs rôles. Ils peuvent devenir président ou vice-président du Parlement européen, rejoindre une commission parlementaire ou encore devenir observateur. Ce rôle, même si on en parle moins, reste important au sein du Parlement. Dans ce podcast, nous allons découvrir qui peut devenir observateur et en quoi cela consiste. Les élections sont le fondement de la démocratie. Et l'intervention d'observateurs électoraux permet de garantir des élections équitables, libres et démocratiques. Le Parlement européen joue un rôle majeur dans ce contexte. Il envoie des délégations pour observer les élections dans différents pays, sur demande des autorités nationales. Le Parlement a commencé à jouer ce rôle d'observateur dans des pays tiers en 1994. Ces délégations mènent leur mission d'observation électorale en étroite collaboration avec le Conseil européen, la Commission européenne, et d'autres institutions internationales. Ces 20 dernières années, l'Union européenne a envoyé plus de 200 missions d'observation électorale dans environ 75 pays. De nos jours, le Parlement envoie chaque année jusqu'à 12 délégations d'observation électorale dans le monde. Ces délégations se joignent à des missions à plus long terme déjà mises en place dans le pays, qui sont dirigées soit par l'Union européenne, soit par l'OSCE, l'Organisation pour la sécurité et la coopération en Europe. Mais qui compose ces délégations? Elles regroupent généralement 7 députés, appartenant à des groupes politiques différents. Chaque mission d'observation électorale est dirigée par un observateur en chef, un député nommé par le haut représentant de la diplomatie européenne. Les délégations passent en moyenne 4 à 5 jours dans le pays et rencontrent les autorités locales, les partis politiques, des ONG et d'autres observateurs. Durant les élections, les députés observent l'ouverture et la fermeture du scrutin, le vote et le dépouillement, dans les bureaux de vote et d'autres lieux. Ils présentent ensuite leurs premières observations lors d'une conférence de presse. Les députés européens ont une expérience directe en tant que candidats et élus, et comprennent donc les difficultés qui accompagnent les élections. Cette expérience leur donne une perspective unique et les aide à surveiller le processus de manière efficace. Leur présence renforce également la visibilité et la légitimité des missions d'observation. Bien entendu, les députés européens doivent respecter un certain code de conduite lors de ces missions. Ils doivent veiller à ce qu'il n'y ait pas de conflit d'intérêts. Ils ne peuvent pas s'immiscer dans le processus électoral et ils ne peuvent pas non plus émettre de commentaires sur les candidats ou des questions politiques tant que la conférence de presse officielle n'a pas eu lieu. Cela garantit l'impartialité et la crédibilité de leur observation. Prenons un exemple de mission récente. En 2023, l'Union européenne a envoyé une délégation d'observation électorale au Zimbabwe. Les observateurs ont constaté que le cadre juridique existant pouvait fournir une base adéquate pour organiser des élections conformément aux normes internationales, mais que sa mise en œuvre présentait des lacunes. Cette situation a créé un climat d'intimidation et d'injustice pour les électeurs. L'observateur en chef de la mission, Fabio Massimo Castaldo, a expliqué que le pays avait autorisé la délégation à observer son processus électoral, mais qu'elle a tout de même rencontré des obstacles. Ces observations ont montré que des améliorations considérables sont nécessaires pour que le pays réponde aux normes régionales et internationales en matière d'élections. Les missions d'observation électorale du Parlement européen jouent donc un rôle crucial pour défendre la démocratie dans le monde. Leur objectif principal est d'aider les pays à organiser des élections justes, libres et démocratiques, en analysant les processus électoraux et en fournissant des évaluations indépendantes et impartiales. 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
6: A igualdade e a não-discriminação são valores e princípios fundamentais da União Europeia, consagrados na Carta dos Direitos Fundamentais da UE. No entanto, a discriminação contra as pessoas lésbicas, gays, bissexuais, transgênero, intersexuais e queer persiste tanto na União como no resto do mundo. Contudo, a UE dispõe de vários instrumentos para combater a discriminação. O objetivo é criar uma sociedade mais inclusiva, em que ninguém tenha medo de ser quem é ou de amar quem quiser. Está a ouvir? Subir a parada, legislar melhor. Este episódio é dedicado ao combate à discriminação baseada na orientação sexual ou na identidade de género.
7: Em demasiadas partes do mundo, as pessoas lésbicas, gays, bissexuais, transgênero, intersexuais e queer continuam a fazer face a violações sistemáticas dos seus direitos humanos. Em muitos países, leis discriminatórias expõem estas pessoas ao risco de serem detidas, mortas e sujeitas a violência ou a outras sanções graves. Tal representa uma ameaça para a saúde física e psicológica das pessoas LGBTIQ. Por exemplo, os atos sexuais consentidos entre pessoas do mesmo sexo são ilegais em mais de 60 países, onde as pessoas LGBTIQ estão sujeitas a penas de prisão, coimas e outras sanções. Em pelo menos 7 países, Iémen, Uganda, Arábia Saudita, Nigéria, Mauritânia, Irão e Brunei, os atos sexuais entre pessoas do mesmo sexo são puníveis com a pena de morte. Desde 2013, vários países adotaram novas leis que criminalizam as relações entre pessoas do mesmo sexo. As Nações Unidas e outros grupos de defesa dos direitos humanos criticaram estas leis e sublinharam que este tipo de legislação pode criar um ambiente de intimidação, propício à homofobia e aos crimes de ódio.
6: A igualdade e o respeito pela diversidade estão no cerne do projeto europeu, razão pela qual a União Europeia aplicou um dos mais vastos conjuntos de legislação antidiscriminação do mundo. Todos os Estados-membros são incentivados a aplicar medidas jurídicas, políticas e financeiras para combater a violência, o discurso de ódio e a marginalização. Além disso, a União Europeia promove os direitos das pessoas LGBTIQ a nível mundial. Em 2020, Elena Dalli, a Comissária Europeia da Igualdade, afirmou:
8: It is unacceptable that people have to pay a price for who they are.
7: É inaceitável que as pessoas tenham de pagar por ser quem são, por vezes até com a própria vida. O que está a acontecer aos nossos irmãos e irmãs apenas reforça a minha determinação em continuar a trabalhar e a marchar com as comunidades LGBTIQ em toda a Europa e não só. Mesmo onde não somos bem-vindos, sabemos que estamos no bom caminho.
8: Even where we are not welcome, we know that we are doing the right thing.
6: Também em 2020, pela primeira vez, a Comissão Europeia adotou a sua estratégia quinquenal para a igualdade de tratamento das pessoas LGBTIQ, cuja elaboração esteve a cargo da comissária Elena Dalli. A estratégia para a igualdade de tratamento das pessoas LGBTIQ incluiu uma série de medidas em 4 domínios: o combate à discriminação contra as pessoas LGBTIQ, a garantia da sua segurança, a criação de sociedades inclusivas para as pessoas LGBTIQ, bem como o apelo à igualdade das pessoas LGBTIQ em todo o mundo.
7: O trabalho permanente para combater a homofobia, a transfobia e a bifobia tem uma base jurídica não só nos tratados da UE, mas também na Carta dos Direitos Fundamentais da União Europeia. Esta foi a primeira Carta Internacional dos Direitos Humanos a proibir explicitamente a discriminação baseada na orientação sexual. No entanto, a legislação por si só não é suficiente para fazer a mudança. Os preconceitos e a falta de imparcialidade contra as pessoas lésbicas, gays, bissexuais, transgénero, intersexuais e queer assumem várias formas. Os abusos verbais, a violência física e a marginalização ocorrem diariamente na nossa sociedade. Na UE, mais de 50% das pessoas considera que a discriminação contra as pessoas gays, lésbicas e bissexuais é generalizada no seu país. De acordo com o Inquérito Eurobarómetro de 2024, cerca de 70% dos europeus concordam que as pessoas LGBTIQ devem ter os mesmos direitos que as pessoas heterossexuais. A mesma percentagem de europeus concorda também que o casamento entre pessoas do mesmo sexo deve ser permitido em toda a Europa. Em comparação com o último relatório publicado em 2019, o inquérito mostra que, apesar de um aumento do discurso de ódio na vida real e nas redes sociais e da adoção de legislação discriminatória em países como a Polónia e a Hungria, atualmente a maioria dos europeus aceita melhor as pessoas LGBTIQ do que há alguns anos.
6: Em 2021, o Parlamento aprovou também uma resolução que declara a UE como uma zona de liberdade para as pessoas LGBTIQ, em que todas as pessoas são livres de ser quem são e capazes de prosperar numa sociedade inclusiva. Tal enviou uma mensagem forte aos governos que têm vindo a introduzir legislação contra as pessoas LGBTIQ. A União chamou ainda a atenção para a questão dos direitos humanos das pessoas LGBTIQ fora da UE e para a necessidade de assegurar que a sua situação seja tida em conta no contexto dos procedimentos de asilo. A discriminação pode ocorrer em qualquer parte, em qualquer área da vida. Enquanto cidadãos da UE, temos de ajudar a proteger os direitos e o bem-estar de todos os que nos rodeiam e fazer parte da solução.
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11: Chaque année, le 8 mars, la Journée internationale des droits des femmes est célébrée dans le monde entier. Une journée où l'on commémore la lutte pour l'égalité de genre et pour célébrer les progrès accomplis. Tout a commencé il y a plus d'un siècle avec les mouvements ouvriers qui réclamaient des changements. L'Europe était alors au cœur de cette mobilisation. Dans cet épisode de la série L'Histoire et les faits, nous revenons sur les moments clés qui ont façonné la lutte pour l'égalité entre les femmes et les hommes.
12: La Journée internationale des droits des femmes puise ses racines dans les mouvements ouvriers qui se développent au tournant du XXe siècle. Tout commence avec des militantes. Aux États-Unis, des ouvrières de l'industrie textile exigent de meilleurs salaires, une réduction de leur temps de travail et le droit de vote. En 1908, elles sont 15 000 à défiler dans les rues de New York. L'année suivante, la première journée nationale des femmes est organisée. Mais c'est en Europe que l'idée prend véritablement son envol. En 1910, lors d'une grande conférence réunissant des femmes socialistes à Copenhague, la militante allemande Clara Zetkin avance une idée audacieuse. Instaurer une journée internationale des droits des femmes célébrée chaque année dans tous les pays. L'objectif ? Unir les femmes au-delà des frontières pour défendre le droit de vote, l'égalité salariale et des conditions de travail justes. Les délégués soutiennent sa proposition sans hésitation. La première journée internationale des droits des femmes officielle est célébrée dès l'année suivante en 1911 dans plusieurs pays européens, dont l'Allemagne, l'Autriche, le Danemark et la Suisse. Plus d'un million de femmes et d'hommes descendent alors dans la rue pour défendre le droit de vote des femmes et les droits des travailleuses. Puis en 1917, un événement vient tout changer. Le 8 mars à Petrograd, aujourd'hui Saint-Pétersbourg, des ouvrières cessent le travail. Leurs revendications sont simples, du pain et la paix. Elles protestent contre la guerre, la faim et l'oppression. En quelques jours, leur mobilisation contribue à déclencher la révolution russe. Et avant la fin de cette même année, les femmes russes obtiennent le droit de vote. Le 8 mars s'impose alors comme la date officielle de la Journée internationale des droits des femmes. Il faudra toutefois attendre 1977 pour que les Nations Unies reconnaissent officiellement cette journée. Après la Seconde Guerre mondiale, la quête d'égalité s'inscrit au cœur de la construction de la Nouvelle Europe. Dès 1957, le traité de Rome, le texte fondateur de l'Union européenne, consacre le principe « à travail égal, salaire égal ». L'égalité de genre a donc son importance dès le départ. Au fil des décennies, l'Union adopte des politiques en matière d'égalité sur le marché du travail, de congé parental et de lutte contre les violences fondées sur le genre. Mais le progrès n'est jamais linéaire. Les femmes gagnent toujours moins que les hommes pour un travail équivalent. Elles restent sous-représentées aux postes de direction et les violences fondées sur le genre demeurent une réalité pour bien trop de femmes.
11: Ces dernières années, le Parlement européen a joué un rôle central dans la définition du plan d'action de l'Union en matière d'égalité de genre. Une étape majeure a été franchie en 2023 lorsque l'Union a adopté des règles contraignantes sur la transparence des rémunérations. Désormais, les entreprises doivent révéler si les femmes et les hommes sont payés de manière égale pour un même travail ou un travail de même valeur. Le Parlement est aussi à l'avant-garde de la lutte contre les violences fondées sur le genre. Après des années d'insistance de la part des députés européens, l'Union a adhéré à la Convention d'Istanbul, à un traité historique visant à mettre fin aux violences à l'égard des femmes et à la violence domestique. Le 1er octobre 2023, la Convention est entrée en vigueur, même si plusieurs États membres ne l'avaient pas encore ratifiée individuellement. Et en 2024, les députés ont franchi une nouvelle étape historique. Ils ont soutenu le tout premier texte législatif européen spécifiquement consacré à la lutte contre les violences à l'égard des femmes et la violence domestique. Une avancée majeure. Plus récemment, en novembre 2025, les députés ont adressé un message clair à la Commission européenne. Il est temps de présenter un nouveau plan ambitieux en faveur de l'égalité de genre pour la période 2026-2030. Ils ont demandé des mesures plus fermes contre les violences fondées sur le genre, un meilleur accès aux soins de santé pour les femmes et des progrès réels dans la réduction de l'écart salarial. Et ils ont rappelé que les droits des femmes doivent être protégés, même lorsque certains pays remettent en cause l'égalité de genre.
12: Au cours de son existence, le Parlement a également œuvré à renforcer la représentation des femmes en politique. En 1979, après les premières élections européennes au suffrage universel direct, lorsque Simone Veil a été élue présidente du Parlement européen, seuls 16% des députés étaient des femmes. Aujourd'hui, elle représente près de 40% des députés au Parlement européen, ce qui en fait l'une des assemblées les plus équilibrées au monde sur le plan de la représentation de genre. Chaque année, autour du 8 mars, le Parlement organise des débats et des événements pour réaffirmer son engagement en faveur de l'égalité entre les femmes et les hommes.
11: La Journée internationale des droits des femmes n'est pas qu'une date dans le calendrier. C'est un appel à renforcer l'égalité de genre. Plus d'un siècle après sa création, la lutte pour les droits des femmes se poursuit. Et l'Union européenne a un rôle clé à jouer, car le progrès ne tombe pas du ciel. Il dépend de l'engagement de toutes et tous, et d'actions concrètes.
12: Ce podcast vous a été présenté par le Parlement européen.
13: Nos últimos anos, a União Europeia e os seus Estados-membros têm sido alvo de coerção económica deliberada. Tal implica a utilização de instrumentos económicos, como restrições comerciais, boicotes ou discriminação administrativa, para alcançar objetivos políticos. A coerção tornou-se um problema político e económico cada vez mais grave para a União Europeia. Infelizmente, está em grande medida fora do âmbito da Organização Mundial do Comércio, devido à sua natureza informal e dissimulada, e até há muito pouco tempo, a União não dispunha de qualquer instrumento jurídico para lhe dar resposta. O Parlamento Europeu e vários Estados-membros manifestaram pela primeira vez preocupações quanto à coerção económica em 2020. A Comissão partilhava estas preocupações e atendeu ao apelo do Parlamento para a adoção de novas medidas a fim de abordar a questão. Tal resultou numa declaração conjunta da Comissão, do Conselho e do Parlamento sobre um instrumento para prevenir e neutralizar a ação coerciva por parte de países terceiros, que foi publicada juntamente com o regulamento revisto relativo ao cumprimento das regras do comércio internacional. Em dezembro de 2021, a Comissão publicou uma proposta de instrumento anticoerção que permitiria à União Europeia responder mais eficazmente a esses desafios à escala mundial. Na sua proposta, a Comissão definiu a coerção económica como a interferência nas escolhas soberanas, legítimas da União ou de um Estado-membro, procurando impedir ou obter a cessação, a alteração ou a adoção de um determinado ato pela União ou por um Estado-membro, aplicando ou ameaçando aplicar medidas que afetem o comércio ou o investimento. Analisemos um exemplo concreto. Em novembro de 2021, foi aberto um gabinete de representantes de Taiwan em Vilnius, na Lituânia. A escolha do nome, referindo-se a Taiwan em vez de Taipei, foi considerada por Pequim como uma violação do seu princípio Uma Só China, segundo o qual existe uma China e Taiwan faz parte dela. Este incidente diplomático causou uma enorme fricção com a China. O governo da Lituânia tem sido principalmente alvo de restrições comerciais, bem como as empresas lituanas, através de boicotes públicos em geral, com a China a reduzir as importações oriundas deste país europeu em quase 90%. Outras ações incluíram a discriminação administrativa, bem como restrições ao investimento e ao turismo. Uma das mais dramáticas medidas aplicadas foi a exclusão da Lituânia do sistema aduaneiro chinês. Consequentemente, os exportadores lituanos deixaram de poder apresentar a sua documentação aduaneira. As remessas não foram desalfandegadas para efeitos de entrada e de importação e os contratos comerciais não foram renovados. Depois de o seu embargo à exportação não ter alterado a posição de Vilnius, a China intensificou as suas medidas, alertando as empresas que adquiriram produtos ou inputs da Lituânia de que também poderiam ser visadas. Alguns meses mais tarde, empresas alemãs comunicaram que tinham sido afetadas por estas sanções secundárias. Uma característica distinta da coerção é o facto de se passar nos bastidores. O Estado raramente reconhece a aplicação de medidas ou as ligações entre estas e os interesses percepcionados do país, o que torna muito difícil ou mesmo impossível contestar estas práticas em fóruns como a Organização Mundial do Comércio. Embora não se destine especificamente à China, este novo instrumento anticoerção visa ajudar a União Europeia a dar resposta a desafios semelhantes aos que se descrevem neste exemplo. O que diz o instrumento anticoerção? O texto adotado pelo Conselho e pelo Parlamento define claramente a coerção económica e permite que a União Europeia atue nos casos em que um país terceiro ameaça aplicar medidas coercivas. Prevê igualmente prazos para a ação da União ao abrigo do instrumento, incluindo a resposta à coerção. Ficou acordado que o Conselho determinaria formalmente, por maioria qualificada, a existência de coerção com base numa proposta da Comissão e nas provas recolhidas. A Comissão disporá de competências de execução para decidir sobre contramedidas. Qualquer resposta deve ser proporcional aos danos causados e em conformidade com as regras internacionais. Por último, a União Europeia poderá agora solicitar que o país terceiro envolvido repare os danos causados pelas suas práticas de coerção económica. O presidente da Comissão do Comércio Internacional, Bernd Lange, afirmou na sessão plenária de outubro de 2023.
14: We have now an instrument which is not a teethless tiger, it's really a tiger with teeth.
13: Dispomos agora de um instrumento eficaz e contundente. Não é brincadeira, é para levar muito a sério. Por vezes é necessário pôr as garras de fora, mesmo que não sirvam para retaliar no dia-a-dia. Como tal, está claro que este instrumento é para utilizar como último recurso. Queremos realmente evitar a coerção. Queremos poder comunicar com os nossos parceiros comerciais para resolver problemas. Mas se tal não for possível, no fim de contas, temos a possibilidade de defender os nossos interesses económicos através deste instrumento. Graças ao novo instrumento anticoerção, os Estados-membros dispõem agora de meios jurídicos para combater as medidas coercivas exercidas por países terceiros, um instrumento fundamental face à geopolítica cada vez mais assertiva.

0: Garantir notre accès à des denrées alimentaires sans danger et riches en nutriments, l'application de normes élevées en matière de santé animale et de protection des végétaux, et un étiquetage clair sur l'origine des produits et les ingrédients qui les composent. L'objectif est de protéger la santé humaine et les intérêts des consommateurs.
1: Au moment de la création de la Communauté économique européenne en 1957, l'objectif était d'harmoniser les législations alimentaires afin de faciliter les échanges et d'assurer une concurrence loyale. Mais au cours des années 1980 et 1990, d'importants scandales sanitaires ont mis au jour de graves lacunes réglementaires. On se souvient notamment de la crise de la vache folle et de celle de la dioxine. Ces scandales soulignent l'importance de disposer de mesures centralisées et strictes en matière de sécurité alimentaire. C'est donc suite à la nécessité d'avoir un marché unifié et en réponse aux crises sanitaires que les politiques européennes en matière de santé ont évolué. En 2002, l'Union a créé l'Autorité européenne de sécurité des aliments et approuvé le règlement relatif à la législation alimentaire générale. Ces efforts visent à protéger la santé des consommateurs et à maintenir la confiance du public dans la chaîne d'approvisionnement alimentaire.
0: En mai 2020, la Commission européenne a présenté sa stratégie de la ferme à la table, qui est l'une des pierres angulaires du Pacte vert pour l'Europe. Cette stratégie a pour objectif d'accélérer notre transition vers un système alimentaire durable ayant un impact neutre ou positif sur l'environnement. La stratégie comprend plusieurs mesures essentielles. Réduire l'utilisation de pesticides chimiques, d'engrais et d'antibiotiques, encourager l'agriculture biologique et garantir la traçabilité et la transparence des aliments. Par ces actions, l'Union européenne est déterminée à lutter contre le changement climatique, à protéger la biodiversité et à améliorer la santé publique. La stratégie vise également à combattre la fraude alimentaire et à rendre les systèmes alimentaires plus résistants aux crises, comme les pandémies et les catastrophes climatiques. La législation européenne est au cœur de cette stratégie. Elle couvre l'ensemble de la chaîne alimentaire et prévoit des contrôles rigoureux à chaque étape, ainsi que des règles strictes, notamment en matière d'hygiène alimentaire, de santé et de bien-être animal, de contrôle phytosanitaire et d'étiquetage des denrées alimentaires.
1: L'Autorité européenne de sécurité des aliments, créée en 2002, est le bras scientifique de la politique de sécurité alimentaire de l'Union européenne. Sa mission principale est de rédiger des avis scientifiques indépendants et d'évaluer les risques en matière de sécurité des denrées alimentaires et des aliments pour animaux. L'autorité évalue les risques liés à la chaîne alimentaire, de la ferme à l'assiette, et publie des avis scientifiques qui orientent la législation et les politiques de l'Union européenne. Elle travaille en étroite collaboration avec les autorités nationales de sécurité alimentaire, et favorise une approche cohérente de l'évaluation des risques et de la communication dans l'ensemble de l'Union. Le Parlement européen examine les mesures proposées par l'intermédiaire de ses commissions, comme la Commission de l'Environnement, de la Santé publique et de la Sécurité alimentaire. Il veille à ce que ces mesures soient conformes aux normes de sécurité les plus élevées et protègent les intérêts des consommateurs.
0: Pour garantir la sécurité alimentaire dans l'ensemble de l'Union européenne, les décideurs politiques, les scientifiques, les producteurs et les consommateurs doivent jouer leur rôle. L'Union européenne établit une référence mondiale en imposant des normes élevées et en encourageant une culture de la sécurité et de la prise de responsabilité. Elle garantit que les aliments qui arrivent dans nos assiettes sont sans danger pour nous, riches en nutriments et produits de manière durable.
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2: 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Las cinco películas candidatas al Premio del Público Lux 2025 son Animal, Daumei, Flow, Intercepted y Julie Keeps Quiet. Animal es una película dramática escrita y dirigida por la cineasta griega Sofía Exarchou. Bajo el cálido sol de Grecia, el grupo de animación de un complejo turístico isleño con todo incluido se prepara para la temporada turística. Kalia es la líder del grupo. Conforme el verano se vuelve más intenso y la presión en el trabajo aumenta,